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3: Andréane Mélard.
2: Et tout de suite, c'est le journal. Bonjour Gaëtan Plenet.
4: Bonjour Andréane, bonjour à tous.
2: C'est le nouveau terrain de jeu des grandes puissances mondiales.
4: Et d'entreprises privées aussi. L'espace, le sommet international qui lui est consacré, le premier du genre, s'est ouvert hier à Paris. On y revient dès le début de ce journal. Vous entendrez aussi l'inquiétude des Iraniens qui craignent que la guerre avec les États-Unis ne dure encore et encore. On va parler du lobbying du Somaliland en marge de l'Assemblée Générale des Nations Unies qui vient de débuter. De l'opération 1000 bistrots lancée par l'ex-premier ministre français Gabriel Attal, qui veut gagner des points avant la présidentielle. Et puis, elle a passé 1000 ans en France. Mais la tapisserie de Bayeux déménage le temps d'une exposition au British Museum de Londres. Ouverture au public aujourd'hui.
2: Le Grand Palais à Paris, sa voûte, sa nef, sa verrière et maintenant sa fusée.
4: Sa maquette d'Ariane 6 de plusieurs mètres qui trône fièrement au milieu du monument choisi pour accueillir le tout premier sommet international sur l'espace. Ça a commencé hier avec déjà 5 milliards d'euros d'investissement dévoilés. Alors parmi les grandes annonces, celle du géant américain Amazon qui rempile justement avec le lanceur européen Ariane 6, lui confiant 6 nouveaux lancements. Et ça se poursuit aujourd'hui, ce sommet, deuxième et dernier jour. La France réunit un maximum d'acteurs avec pour ambition de favoriser le dialogue, mais aussi de pousser l'agenda européen, Charlotte Cosset.
5: Défense de la position européenne dans un secteur ultra compétitif, mais aussi gouvernance mondiale de l'espace sont au cœur de ce sommet, ce qu'a rappelé la ministre allemande Dorothee Baer.
6: Personne ne gagne quand tout le monde s'oppose à tout le monde. L'aventure spatiale n'est réservée qu'à ceux qui savent travailler en équipe. C'est le message que nous lançons aujourd'hui depuis Paris.
5: Parfois qualifié de Far West, l'espace est devenu le terrain de jeu des grandes puissances, mais aussi de nombreuses entreprises privées. Benoît de Père est le directeur de la société belge Aerospace Lab, spécialisée dans la fabrication et l'exploitation de satellites. Il espère voir des avancées dans le domaine.
7: C'est de faire bouger les lignes un petit peu sur les sujets internationaux, donc le respect du droit international dans l'espace, des normes, des chartes, pour faire en sorte qu'on puisse continuer à partager cet espace et tous évoluer dedans sans qu'il devienne inutilisable pour personne en fait. C'est pas vraiment encore des conflits chauds, mais on voit une expansion non contrôlée, extrêmement rapide ces dernières années, qui pourrait amener à des accidents et du coup un encombrement qui fait que l'espace serait moins utilisable pour les gens.
5: La présidente de la Commission européenne s'exprimera ce jeudi aux côtés d'Emmanuel Macron. Des déclarations sont attendues, notamment sur la coordination du trafic spatial.
4: Et parmi les absents à ce sommet, l'américain SpaceX. Face à lui, l'Europe peut-elle rester dans la course? C'est une analyse à lire sur RFI.fr.
2: Plus de 100 dollars le baril de Brent ce matin.
4: Les cours de pétrole s'affolent après de nouvelles frappes iraniennes hier contre une dizaine de navires qui tentaient de franchir le détroit d'Ormuz. Des frappes présentées par Téhéran comme de la légitime défense après celles qui ont visé et détruit 5 pétroliers iraniens mardi.
2: Et jusqu'à quand va durer le conflit? Jusqu'au 3 novembre, pas plus, croit savoir Donald Trump.
4: Car c'est la date des midterms, les élections de mi-mandat, et pour le président américain, c'est sûr, la guerre cessera immédiatement après le scrutin. Sauf que son vice-président J.D. Vance et son secrétaire d'État Marco Rubio ne sont visiblement pas du même avis, puisque selon le Wall Street Journal, ils l'ont même prévenu que la guerre pourrait se prolonger non pas jusqu'aux midterms, mais bien après, jusqu'à la fin de sa présidence, prévue début 2029. Au milieu de cette bataille de date, il y a les Iraniens qui voient bien que les hostilités ont repris de plus belle depuis plusieurs jours et qui craignent que ça ne continue de s'intensifier. Correspondance à Téhéran de Siavej Ghazi.
8: Depuis plusieurs semaines, la crainte d'une nouvelle confrontation directe est dans tous les esprits. Certains experts affirment même qu'une guerre intense et de courte durée pourrait avoir lieu entre l'Iran et les États-Unis d'ici fin octobre, avant les élections américaines. Beaucoup craignent aussi une telle éventualité, comme l'affirme Emran, un Iranien d'une soixantaine d'années.
9: Je pense que comme les deux pays s'affrontent comme ça épisodiquement, cela pourrait aboutir à une guerre dure, comme cela s'est déjà passé.
3: Le résultat est que cela accentue le mécontentement intérieur. Lorsque le mécontentement augmente, les gens peuvent descendre dans la rue et il peut y avoir un mouvement de contestation.
8: En effet, chaque épisode d'affrontement a pour effet une chute supplémentaire de la monnaie iranienne, avec pour conséquence des prix qui augmentent presque tous les jours, une inflation qui pourrait provoquer un nouveau mouvement de contestation.
4: Et cette guerre, elle a aussi des conséquences aux États-Unis et ça pourrait faire mal à Donald Trump et aux Républicains lors des élections de mi-mandat que j'évoquais. Alors pour éviter une déconvenue, le président agite une carotte qui coûtera cher a priori puisqu'il promet, en cas de victoire de son camp, $5,000 pour chaque adulte du pays. Il ne dit pas comment il compte financer la mesure, mais il précise seulement que la somme sera dépensée uniquement sur le sol américain.
2: Défense, économie et énergie, voilà les principaux thèmes qui devraient être abordés dans les prochaines heures au Canada.
4: Où le président ukrainien est arrivé cette nuit. Mercredi, il était en Norvège pour assister aux obsèques du roi Harald. Et selon le Premier ministre norvégien, l'avion transportant Volodymyr Zelensky de la Moldavie vers Oslo a failli être touché par un drone lors du décollage. Il ne donne pas d'autres précisions sur l'incident. Un incident que les autorités ukrainiennes, elles, semblent vouloir nuancer. Il s'agissait simplement d'une alerte en Moldavie après l'intrusion d'un drone russe dans son espace aérien. Ce sont les propos d'une source au sein de la présidence ukrainienne rapportée par nos confrères de l'AFP.
2: Pendant ce temps, Gaëtan, en Russie, les blockbusters américains, c'est bientôt fini.
4: Oui, alors dans les faits, c'est déjà censé être le cas. Ça fait 5 ans qu'un boycott d'Hollywood est en cours là-bas. Mais en réalité, les films continuaient à être diffusés clandestinement dans les cinémas russes. Mais Thomas de Saint-Léger, ce ne sera donc a priori plus le cas.
9: Le mécanisme est bien rodé, entré dans les mœurs avec le temps. Le spectateur achète un billet pour un court-métrage russe et se voit généreusement proposer en bonus le visionnage du dernier Spider-Man par exemple. Pratique illégale mais tolérée, la diffusion pirate des blockbusters américains dope les entrées en salle et toute l'économie des cinémas russes. Au mois d'août dernier, leurs recettes ont doublé par rapport à l'année passée avec pour moitié des revenus issus de ces projections clandestines selon des estimations forcément approximatives. Aujourd'hui, coup de théâtre, le président de l'association des exploitants de salles annonce l'arrêt probable de ce système de distribution parallèle d'ici 2 à 3 mois. La raison, des pressions politiques, officiellement pour en finir avec une méthode risquée juridiquement et promouvoir davantage le répertoire local. Peut-être aussi de nouvelles difficultés à obtenir les copies des films, comme l'avance une source anonyme aux médias russes BFM. La perspective inquiète en tout cas les professionnels du secteur, pour qui de nombreuses salles indépendantes pourraient ne pas survivre à une telle interdiction, même si d'autres films internationaux, européens, américains, légalement distribués, continueront de passer sur les écrans russes.
4: Le général tchadien Ousmane Dilo, de passage en France, appelle à une enquête internationale indépendante, 2 ans et demi après la mort de son frère Yahya Dilo. Le président du Parti Socialiste Sans Frontières avait été tué fin février 2024 lors d'un assaut mené par l'armée tchadienne contre le siège de son parti. Ses proches parlent d'un assassinat quand les autorités tchadiennes, elles, avaient seulement annoncé qu'il avait succombé à ses blessures après un échange de tirs.
2: RFI 2h07 à New York, où la 81e Assemblée Générale des Nations Unies a commencé mardi.
4: Et il y a une délégation qui est là, sans être là, celle du Somaliland, pas conviée, mais qui fait un gros travail de lobbying en marge de ce grand rassemblement. Cette république autoproclamée s'est séparée de la Somalie en 1991. Pour la première fois de son histoire, en décembre dernier, un État, Israël, l'a reconnu. Le Somaliland espère que d'autres lui emboîteront le pas. Et pourquoi pas les États-Unis. Tiens, le président du Somaliland mise là-dessus, Gal Lalex.
10: Abdirahman Hiro a déjà rencontré des proches du président Donald Trump, notamment John Peter Pham, ancien envoyé spécial des États-Unis pour le Sahel et les Grands Lacs. Sur X, il rappelle que soutenir la reconnaissance du Somaliland est dans l'intérêt stratégique des États-Unis. Tibor Nagy, autre proche du président américain, ancien secrétaire d'État aux affaires africaines, félicite également le Somaliland pour sa lutte contre la piraterie. C'est sous les traits d'un partenaire sécuritaire fiable dans une corne de l'Afrique et un bassin de la mer Rouge déchiré par les conflits que souhaite se présenter le Somaliland. Notre pays se tient aux côtés des États-Unis contre les forces du terrorisme, a déclaré Abdirahman Hiro lors du sommet États-Unis-Moyen-Orient qui s'est tenu mardi. Le chercheur Cameron Hudson du Centre pour les études stratégiques et internationales estime quant à lui que la seule justification américaine à la reconnaissance du Somaliland se résume en quelques mots: combattre les Houthis en mer Rouge. Cela isolerait les États-Unis dans la région en ne satisfaisant qu'Israël et les Émirats arabes unis, tout en compromettant la stabilité régionale, prévient le docteur. Dr Andreas Krieg du centre de recherche MENA Analytica. Gaël Alex, Nairobi, RFI.
11: Jamais un mois n'avait été aussi chaud dans le monde. 16,96 degrés de moyenne enregistrés le mois dernier en août, selon le service météorologique européen Copernicus. Pour l'Europe occidentale, ce fut même l'été le plus chaud de son histoire, avec plusieurs vagues de chaleur successives, notamment en France.
2: Et peut-être que les Français pourront raconter comment ils l'ont vécu lors d'un petit café avec Gabriel Attal.
11: C'est ce qu'espère l'ex-premier ministre et candidat Renaissance à la présidentielle de l'an prochain. Hier, à Saint-Malo, il a donné le coup d'envoi de son opération 1000 bistrots. Un mois de rencontres et d'échanges dans les cafés de l'Hexagone. Mais derrière cette stratégie de proximité, il tente surtout de combler son retard face à un autre Premier ministre, son rival d'horizon, Édouard Philippe. Elle lui appelle à un rassemblement de la droite et du centre. Mais Marie Lecoq, visiblement, Gabriel Attal n'y est pas encore tout à fait disposé.
12: Des allures de meeting, mais ici, pas de micro ni d'estrade. Gabriel Attal joue la carte de la proximité.
13: Nous, on paye des planches de charcuterie pour tout le monde. Après, c'est chacun qui paye sa boisson.
12: Toute une symbolique aussi pour l'ancien Premier ministre.
13: C'est dans des bistrots et dans des cafés que les idées des Lumières commençaient à circuler. Que Camille Desmoulins a appelé les Parisiens à prendre la Bastille.
12: Gabriel Attal tente de prouver une fois de plus que lui est un candidat de terrain.
13: Pas faire ça au grand meeting politique où vous n'avez que des soutiens qui viennent vous applaudir.
12: Malgré les critiques, Gabriel Attal défend son projet, taclant au passage son rival Édouard Philippe. Début juin, le candidat Horizon organisait dans la même veine des réunions d'appartements XXL en visioconférence.
13: Certains le critiquent, certains en sont jaloux. Je trouve ça mieux que de le faire avec des visios.
12: Cette opération, c'est aussi l'occasion pour Gabriel Attal de combler son retard face à Édouard Philippe. Le candidat Horizon appelle d'ailleurs la droite et le centre à se réunir à l'automne. Trop tôt pour Gabriel Attal, qui entend bien occuper le terrain d'ici là.
13: Il y a un temps de campagne jusqu'à la fin de l'année 2026 et début 2027. Ça sera le moment de se rassembler.
12: Mais pour Cyril, venu au bistrot en voisin, ce sera déjà trop tard.
14: C'est pas à la fin qu'il faut aller s'allier, c'est maintenant en fait. Ils n'ont pas le choix, sinon la France et les filles ou Irène.
12: Une main tendue qui peine à être saisie et qui promet une bataille du bloc central mouvementée.
11: Des cafés français au British Museum de Londres, où ça y est, l'exposition consacrée à la monumentale tapisserie de Bayeux ouvre ses portes au public aujourd'hui. La France l'a prêtée au Royaume-Uni. Elle est à Boutin-Rivière. C'est peu dire que beaucoup de Britanniques ont très envie de l'apercevoir.
10: Dans cette immense galerie du British Museum plongée dans la pénombre, la tapisserie de Bayeux s'expose comme jamais auparavant, dans toute sa longueur et surtout à plat, ce qui permet de s'en approcher de très près pour l'examiner dans ses moindres détails. Michael Lewis est le commissaire en chef de l'exposition.
15: La tapisserie de Bayeux ne peut que vous sauter aux yeux. Il se passe tellement de choses dedans. Les couleurs sont incroyablement vives, même aujourd'hui, et il y a énormément de détails. Certaines parties sont amusantes, d'autres sont évidemment beaucoup plus graves. On ressent plusieurs émotions différentes en la découvrant. C'est presque comme si un cinéaste l'avait conçu.
10: Échanges diplomatiques, banquets, moments de la vie domestique et bien sûr bataille, autant de scènes d'un film qui, au-delà d'être passionnant, a révolutionné l'histoire de l'Angleterre. Dr Sue Brunning, la co-commissaire.
16: C'est à partir de ces événements que l'Angleterre est devenue plus occidentale que scandinave. Et puis la langue, le droit, l'architecture, l'art, tout cela a évolué avec la bataille de Hastings. C'est réellement un moment décisif dans l'histoire britannique.
10: Voilà peut-être une des raisons derrière l'enthousiasme suscité par l'exposition. En 10 mois, le British Museum s'attend à recevoir près de 1 million de visiteurs.
11: Et on va revenir sur cet immense enthousiasme britannique dans notre dossier du journal de 9h, heure de Paris. Et puis sachez qu'à partir de 22h10, RFI vous propose d'écouter le concert de Tabou Kombo, le roi indétrônable du compas. 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

0: Bonsoir à toutes et à tous. 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
1: Lors du grand journal du soir, bonsoir Christophe Paget.
3: Bonsoir Romain, bonsoir à toutes et à tous.
1: Le Yémen à la une, les rebelles houthis prennent le contrôle de la ville de Mocha sur la mer Rouge.
3: Oui, vers le détroit stratégique de Bab el-Mandeb. Les houthis, selon qui l'Arabie Saoudite a mené plusieurs dizaines de frappes au Yémen ces dernières 24 heures. Les précisions d'Oriane Verdier dès le début de ce journal. Aux États-Unis, dernier jour du grand rassemblement organisé par le président américain avant les élections de mi-mandat. Hier, lors de son intervention, Donald Trump a promis 5 000 $ à chacun des électeurs en cas de victoire des Républicains. Pendant ce temps, le gouverneur démocrate de Californie, Gavin Newsom, promulgue lui deux lois qui vont à l'encontre de la dérégulation totale prônée par Donald Trump. Elles instaurent, et c'est une première, un cadre réglementaire pour l'intelligence artificielle.
1: Ce sera le dossier de ce 20h. On va parler des Jeux Olympiques d'hiver 2030 qui se dérouleront en France.
3: Oui, et si on en parle, c'est parce que ces JO n'ont plus de patron. Edgar Gros-Piron, très critiqué pour son mode de gouvernance, eh bien il a démissionné. Pas de personnalité favorite pour prendre la suite, même si des noms circulent, nous dira Christophe Dirabian. Enfin, nous irons à Londres, à la rencontre des premiers visiteurs de l'exposition sur la tapisserie de Bayeux. Exposition qui est ouverte aujourd'hui au British Museum.
1: Et puis après ce grand journal du soir, on va dresser le portrait de celui qui est présenté comme le grand rival du premier ministre israélien Benjamin Netanyahou à l'occasion des prochaines élections législatives en Israël qui auront lieu le 27 octobre. On parle de Gadi Eisenkot, ancien chef d'état-major israélien, et on sera en ligne pour en parler avec la correspondante en Israël de l'hebdomadaire français Le Point. Et pour débuter, donc, le Yémen et cette avancée des rebelles houthis qui ont pris la ville de Mocha.
3: Oui, la ville de Mocha sur la mer Rouge, ville stratégique qui permet à ses alliés de l'Iran de continuer leur progression vers le détroit de Bab el-Mandeb. Détroit de plus en plus stratégique depuis le verrouillage de celui d'Ormuz par l'Iran. Jusqu'ici, les Houthis contrôlaient une grande partie du nord du pays, mais ils n'avaient pas encore de secteur qui donne directement sur Bab el-Mandeb. Oriane Verdier.
4: Jusqu'alors, les rebelles contrôlaient une grande partie nord du pays, le long de la mer Rouge. Aujourd'hui, ils s'approchent progressivement de la pointe sud et donc de Bab el-Mandeb. Ce passage relie l'Asie à l'Europe via la mer Rouge et le canal de Suez. Alors que leur allié iranien a verrouillé le détroit d'Ormuz, les Houthis pourraient être en capacité donc de verrouiller Bab el-Mandeb, fermant ainsi les vannes du commerce maritime mondial. Ils ont déjà prouvé leur capacité de nuisance sur le commerce international sur la mer Rouge. Reste à savoir s'ils seront en mesure de conserver le contrôle de Mocha et sa région. Si les forces gouvernementales semblent avoir été surprises par cette offensive, elles pourraient rapidement répondre appuyées de leur allié saoudien. Les Houthis ont d'ailleurs accentué cette semaine la pression sur le voisin saoudien avec une attaque d'ampleur. Pour l'heure, Riyad se contente de riposter en visant les lignes de front en appui aux forces gouvernementales et non le cœur du pouvoir houthi, notamment la capitale Sanaa.
3: Et selon les rebelles houthis, l'Arabie Saoudite a mené en 24 heures 64 frappes au Yémen. À Gaza, les attaques israéliennes continuent, malgré le cessez-le-feu signé il y a maintenant un an, en octobre 2025. La nuit dernière, c'est une famille de 4 personnes, dont 2 fillettes, qui a été tuée par une frappe dans le secteur de Beit Laya, dans le nord de la bande de Gaza. En 3 ans, selon le ministère de la Santé de Gaza, plus de 73 000 personnes ont été tuées.
1: En Russie, il est accusé de complot présumé. Un agent de sécurité de l'ambassade britannique a été arrêté.
3: Oui, un Russe que Moscou soupçonne de préparer des actes de sabotage et de terrorisme contre des diplomates britanniques à Moscou, pour le compte de Kiev. L'objectif serait en fait d'entraîner le Royaume-Uni dans un conflit direct avec la Russie. Sur le terrain, en Ukraine, une frappe russe sur un centre commercial de l'est du pays a fait au moins 4 morts et 60 blessés aujourd'hui.
1: Allez, on va à présent s'intéresser à ces chiffres qui confirment une réalité méconnue en Europe depuis 2024, la baisse des demandeurs d'asile auprès des pays de l'Union européenne.
3: Oui, selon le dernier bilan de l'Agence de l'Union européenne pour l'asile, ces demandes d'asile ont baissé de 17% sur un an au premier semestre 2026. Seuls 300 000 dossiers ont été déposés, c'est le plus bas niveau depuis 2021. Daniel Valo.
5: Première explication à cette baisse, selon l'agence de l'UE pour l'asile, la transition politique en Syrie et la chute du régime de Bachar al-Assad. Depuis un an, les demandes d'asile déposées par les Syriens continuent de baisser, ce qui contribue à la décrue générale du nombre de dossiers déposés dans les pays européens. Parallèlement, toujours selon l'agence de l'UE pour l'asile, la guerre au Moyen-Orient et le conflit entre les États-Unis et l'Iran ne se sont pas traduits par une augmentation des demandes. Enfin, l'agence estime que les efforts des pays européens pour coopérer avec les pays d'origine et de transit ont pu jouer un rôle également sur cette décrue du nombre de demandes d'asile. Cette chute de 17% vient donc confirmer une tendance à la baisse des demandes d'asile entamée en 2024. Ce résultat sera d'ailleurs le dernier enregistré par l'agence en amont de la mise en œuvre du pacte immigration entré en vigueur au mois de juin de cette année et qui prévoit un durcissement des conditions d'accueil dans les pays européens. Il intervient par ailleurs dans un contexte européen de montée en puissance des formations de droite et d'extrême droite qui prône de durcir encore davantage la politique migratoire européenne.
6: Daniel Valo, aux États-Unis, à Dallas, c'est le deuxième ce jeudi et dernier jour du grand rassemblement organisé par Donald Trump avant les élections de mi-mandat.
3: Oui, des mid-terms qui semblent mal partis pour les républicains, à en croire les sondages, ils perdraient la chambre basse et même peut-être de justesse la chambre haute. D'où ce grand raout, normalement organisé uniquement les années présidentielles. Et hier, lors de son intervention à Dallas, eh bien, le président américain a surpris puisqu'il a promis $5,000 par électeur si les républicains conservaient la majorité à la Chambre des représentants. Alors attention, Donald Trump ne parle pas de dons, ce serait illégal, mais de dividendes. Il doit encore prendre la parole ce jeudi.
6: Toujours aux États-Unis, c'est une première. Un État qui promulgue deux textes qui instaurent des garde-fous face aux géants de la tech.
3: Oui, et cet État, c'est la Californie. Et son gouverneur démocrate, Gavin Newsom, va donc à rebours des milliards de dollars investis dans l'intelligence artificielle, de la bulle spéculative qui entoure les géants du secteur, ou encore des discours de Donald Trump qui prônent une dérégulation totale pour soutenir les entreprises américaines. Vincent Sourieux, bonsoir.
7: Bonsoir Christophe, bonsoir à tous.
3: En direct de Washington, en fait, Vincent, c'est le tout premier cadre réglementaire visant les systèmes d'intelligence artificielle.
7: C'est ça, les parlementaires de Californie, je peux vous le dire, sont très remontés contre l'intelligence artificielle. Ils ont adopté une trentaine de textes au total. On savait que Gavin Newsom, le gouverneur de Californie, n'allait pas toutes les signer parce qu'il doit composer avec les patrons de la Silicon Valley qui sont à San Francisco. Mais il a choisi d'en promulguer deux, ces textes qui instituent des organismes de vérification indépendants, un peu sur le modèle de ce qu'on fait dans l'aéronautique. Ce sont des entités qui auront le pouvoir de tester et d'auditer les systèmes d'intelligence artificielle. Le plus important, c'est que ces cabinets ne pourront avoir aucun lien avec les entreprises d'IA. Pas de contrat, pas de participation pour éviter les conflits d'intérêts, ce qui va forcer l'industrie à s'ouvrir à des experts certifiés par l'État de Californie. Autrement dit, une approche axée sur la transparence qui n'a rien à voir avec ce qu'on avait vu en 2024. À l'époque, Gavin Newsom avait opposé son veto à une loi qui prévoyait, celle-là, des sanctions extrêmement lourdes contre les développeurs d'IA en cas de dérive de leur modèle, comme par exemple des cyberattaques. Newsom avait estimé à l'époque que ce texte allait trop loin et qu'il n'y avait pas encore de base scientifique. Cette fois, c'est beaucoup plus modéré et c'est ce qui lui vaut le soutien de deux géants de l'intelligence artificielle eux-mêmes, Anthropic qui a créé Claude et OpenAI qui a designé ChatGPT. Ces deux sociétés ont applaudi ces textes d'éthique et demandent même qu'un cadre national soit voté au Congrès américain, Christophe.
3: Merci Vincent Sourieux.
6: Il est 20h, bientôt 8 minutes. Ici à Paris, c'est le grand journal du soir avec Christophe Paget. Christophe, on va à présent parler des Jeux Olympiques d'hiver 2030. Ils vont se dérouler dans les Alpes françaises. Et des JO qui n'ont plus de patron.
3: Et oui, Edgar Grandpiron a démissionné aujourd'hui. Il était sur la sellette depuis plusieurs mois déjà. Une démission qui intervient au moment même où se tenait, sans lui, un bureau exécutif du comité d'organisation. Christophe Diremzian, du service des sports de RFI, est en studio pour nous expliquer tout ça. Bonsoir Christophe.
8: Bonsoir Christophe.
3: Christophe, Edgar Grandpiron, champion olympique des bosses en 1992, eh bien, il a fini par subir les conséquences des critiques qui visaient déjà de longue date son mode de gouvernance.
8: Oui, son sort semble d'ailleurs avoir été scellé le 23 juillet lors du précédent bureau exécutif qui avait refusé de valider la nomination de deux cadres dirigeants poussés avec force par le patron du COJOP dans le cadre d'une nouvelle organisation resserrée autour de lui. Ses relations avec certains collaborateurs et acteurs politiques étaient mauvaises de longue date. Point culminant de la crise en plein Jeux Olympiques d'hiver de Milan-Cortina lorsque le directeur général Cyril Linette est poussé vers la sortie car le président ne s'entend pas du tout avec lui. La question de sa propre éviction est alors déjà d'actualité. Elle finit par s'effacer devant les nombreux retards à rattraper dans le projet, mais mais rien n'est vraiment réglé dans la gestion managériale. Une mission d'inspection de Matignon pointe toujours un isolement entre Edgar Gros-Piron, sa garde rapprochée et le reste de la direction, ainsi que le mal-être de salariés du COJOP. La perte de confiance était visible à tous les niveaux. Il a donc préféré arrêter les frais, même si pour lui, sa décision de partir n'est, je le cite, ni un échec, ni un renoncement.
3: Et cette vacance du pouvoir intervient à quelques jours à peine d'une visite du CIO à Lyon.
8: Et elle fait particulièrement désordre au moment où la commission de coordination de l'instance olympique vient étudier les différents sites possibles des épreuves de glace relocalisées fin mai dans la capitale des Gaules pour la plupart, après avoir tout retiré à Nice, sur fond de profonds désaccords avec son maire Éric Ciotti, une péripétie de plus. Dans un dossier qui a du mal à avancer, la carte des sites et le programme sportif ont tout de même été actés en juin. L'emblème des Alpes 2030 a été dévoilé et un premier partenaire commercial a été signé. Mais sur le terrain, les chantiers restent nombreux. Or, il ne reste que 3 ans et demi avant le début des Jeux et il n'y a plus personne pour piloter leur préparation.
3: Il y a quand même une question. Est-ce qu'il y a des personnalités favorites pour prendre la suite des Gros-Piron?
8: Non, personne ne vraiment s'impose pour l'instant, même si des noms circulent, évidemment. Celui de l'actuelle présidente du comité olympique français, Amélie Oudéa-Castéra. L'ancien biathlète Vincent Jay, fin connaisseur du projet, pour avoir porté la candidature au nom de la région Auvergne-Rhône-Alpes avant l'attribution par le CIO. Ou encore l'ancien président de la Fédération française de ski, Michel Vion, qui, pour faire consensus et poursuivre une aventure décidément très piégeuse et très politique, en attendant de trouver la bonne personne, l'intérim devrait être assuré à partir de lundi par le directeur général Vincent Roberti.
3: Merci Christophe Guérin-Bizian.
6: Également en France, avait lieu aujourd'hui le deuxième et dernier jour du sommet international sur l'espace et le président Emmanuel Macron a pris la parole.
3: Oui, il a été pour le moins énergique et ambitieux puisqu'il a appelé l'Europe à devenir un des tout premiers acteurs mondiaux de l'espace avec de premiers vols habités d'ici 10 ans. Avant cela, dans 2 ans, une capsule cargo européenne qui s'amarre à la Station Spatiale Internationale et le premier atterrissage européen sur la Lune prévu dans 5 ans. Les choix que nous faisons maintenant seront décisifs pour les décennies à venir, a renchéri la présidente de la Commission européenne, Ursula von der Leyen.
6: De l'espace aux océans, un record a été battu aujourd'hui, 10 septembre.
3: Oui, cela fait 100 jours que les températures des océans autour du globe sont constamment au-dessus du précédent record. 100 jours de surchauffe, c'est inédit et c'est lourd de conséquences pour l'environnement, mais aussi pour l'économie. Et avec le phénomène El Niño qui se développe en ce moment, eh bien la situation n'est pas prête de s'arranger. Précision, Simon Rosé.
9: 100 jours de chaleur record pour les océans, le cap est symbolique, mais illustre à quel point cette année 2026 est exceptionnelle. Jamais des températures aussi élevées n'avaient été observées aussi longtemps à la surface des mers. Et alors qu'un phénomène El Niño continue de se développer dans les eaux du Pacifique et qu'il s'annonce comme étant l'un des plus intenses jamais mesurés, cet épisode de forte chaleur océanique va très certainement se prolonger jusqu'à l'an prochain. Cette surchauffe est principalement causée par le changement climatique d'origine humaine dont les effets sont déjà très concrets. Événements météo extrêmes, dopés par toute cette chaleur, toute cette énergie accumulée dans l'océan. Conséquences dévastatrices également pour les écosystèmes marins. Des communautés entières sont aussi touchées. Pêche perturbée, poissons qui migrent vers des eaux plus fraîches. Aquaculture touchée par les maladies ou encore perte pour le tourisme. Un océan plus chaud entraîne ainsi de très lourdes conséquences économiques. À l'échelle mondiale, les vagues de chaleur marine coûtent déjà plusieurs milliards de dollars. Rien que pour la pêche, les pertes ont été évaluées à près de 4 milliards pour la décennie 2013-2022.
6: Simon Rosé, chef du service environnement de RFI. On va terminer ce grand journal du soir, Christophe, à Londres, en Grande-Bretagne, où ce matin, eh bien, le British Museum a inauguré son exposition consacrée à la tapisserie de Bayeux.
3: Oui, dans le pays, c'est l'événement culturel le plus attendu de l'année. Il faut dire qu'en près d'un millénaire, c'est la première fois que cette tapisserie, 70 mètres de long quand même, décrit la conquête de l'Angleterre par les Normands en 1066, eh bien, c'est la première fois qu'elle revient en France, de France, sur le sol britannique. Et alors, si en France, les enfants apprennent surtout des dates comme 1515 Marignan, au hasard, eh bien, en Romains, les petits britanniques, eux, connaissent tous 1066. Alors, autant dire que l'ouverture de cette exposition, c'était un moment à ne pas manquer pour les centaines de visiteurs qui ont fait le déplacement dès aujourd'hui. Envoyé spécial à Londres, Léa Boutin-Rivière.
10: Wonderful. I think it was fantastic.
11: It's very emotional.
12: Incroyable, fantastique, fabuleux et même émouvant. À la sortie du British Museum ce jeudi, les visiteurs de la tapisserie de Bayeux semblent tous conquis. Cassidy en a des étoiles plein les yeux.
13: Elle est tellement vieille, elle a survécu toutes ces années et ce malgré ses conditions de conservation assez douteuses au cours des siècles. Et maintenant de la voir en personne, c'est vraiment passionnant.
12: Et même les habitués de la tapisserie sont subjugués. Chris a déjà vu à plusieurs reprises à Bayeux Bayeux, cette immense broderie, mais c'est la première fois qu'il la découvre dans la disposition inédite imaginée par le British Museum.
8: Par rapport au moment où je l'ai vue à Bayeux, elle est exposée à plat et c'est la première fois. Donc on peut vraiment la voir de très près et en même temps, au début de l'exposition, on la voit d'une plateforme. C'est incroyable, vraiment super de pouvoir l'observer à la fois de loin et en étant tout proche. Ça me rend fier d'être britannique et même anglais.
12: Une fierté partagée par de nombreux visiteurs et une première journée réussie pour le musée. Et pour permettre à autant de Britanniques que possible d'en profiter, une jauge a été mise en place, 2000 visiteurs maximum chaque jour. Léa Boutin-Rivière, Londres, RFI.
3: Et précisons que lorsque, dans un an, en tout cas l'an prochain, la tapisserie de Bayeux reviendra en France, eh bien, les Français ne la verront pas tout de suite, parce qu'elle passera d'abord par une petite période où on travaillera dessus. En fait, Romain, on la remettra un petit peu en état. Voilà.
6: Oui, parce qu'elle est très ancienne.
3: Elle est très vieille.
6: Et elle a fait un grand voyage. Merci beaucoup, Christophe Paget. Votre voyage, il est un peu moins loin pour revenir vers la rédaction. Il est 20h15 ici à Paris. C'était le grand journal du soir sur RFI.

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